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3: Les gens qui aiment vraiment les chats et les chiens ont évidemment un rapport avec les chiens et les chats qui n'est pas humain. Ils ont avec les chiens et les chats, par exemple les enfants, on voit bien que les enfants ont avec un chat un rapport qui n'est pas un rapport humain avec le chat, qui est une espèce de rapport soit enfantin, soit une espèce... L'important c'est d'avoir un rapport animal avec l'animal. Alors qu'est-ce que c'est qu'avoir un rapport animal avec l'animal? Ça ne consiste pas à la... à lui parler. En tout cas, ce que je supporte pas, c'est le rapport humain avec l'animal. Je sais ce que je dis parce que j'habite une rue là, qui est une rue un peu déserte, et où les gens promènent leurs chiens. Ce que j'entends de ma fenêtre est proprement effarant. Effarant la manière dont les gens parlent à leur père.

0: Ça n'a pas de sens.
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0: Pour ces rêveurs, l'eau est nocturne. Elle garde en son sein de la nuit et de la mort.
1: Multa insecta somnos.

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1: Quoi faire? Je sais pas.
0: Quoi faire? Qu'est-ce que je dois faire?
1: Quoi faire? Je sais pas.
0: Je sais pas.

Vous verrez, je suis le disque et mes arguments tourneront, les choses étant ce qu'est le son.

Il est temps de révéler tout ce que je sais des Quarks. Ces êtres étranges, défiant les lois scientifiques les plus admises,

Qu'importe les pressions et les menaces, rien désormais ne pourra m'obliger à me taire. Le spatio-striata. Un rien, et je l'ignorerai à tout jamais. Pourquoi faut-il qu'on accable un cryptobiologiste de mon rang sous les documents les plus médiocres, les supputations les plus absurdes? Mais cet envoi-là était différent. Les usines de l'aéronaval avaient bien fait de m'expédier ce film. Ce qu'avait capturé leur caméra de surveillance semblait échapper à toute analyse. Cette chose-là, sur la gauche, n'était pas une simple chenille. C'était bien un nouveau quarks. Son mode de déplacement semble contredire tous les principes connus. Mais non. Il s'agit tout simplement d'une translation gyroscopique à incrément de phase. Où classer le spatio-striata? Sa place est toute trouvée entre le cube roulé et le millefolio. La révolution quarksienne ne fait que commencer. Il faut se rendre à l'évidence. Pour le spatio-striata, le monde est traversé par des tranches. Des portions d'espace dans lesquelles il n'existe pas. Le recoupement de toutes les observations confirme l'existence d'un ensemble de zones parallèles dont il est rigoureusement absent. Quelques mois, ces bandes se sont élargies dans des proportions considérables. Chaque jour, le spatio-striata dispose d'un peu moins d'espace. Maintenant, sa disparition n'est plus qu'une question d'heure. C'est un drame affreux. Une perte terrible pour la science.

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Bon, vous restez exactement dans la même position et on passe tout de suite au deuxième exercice, le mouvement de la marche. Gardez vos pieds et vos mains dans les sangles exactement comme tout à l'heure.

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0: Donald Duck. Je répète, ici Donald Duck. Vous me recevez, Goofy ?
1: À vous, Donald Duck. Nous écoutons.
2: Mickey Mouse a épousé Minnie. Tout est OK.

Sous la surface de l'eau, les signaux des hydrocoryses fusent au travers de la masse liquide. Avec leurs brefs coups d'archet, les cigaras sont parmi les plus bruyantes de ces minuscules punaises.

0: Voici donc le microphone, madame. Ne soyez pas effrayée, cet instrument n'est pas plus épouvantable que votre aspirateur. Il happera vos paroles et par le mystère de je ne sais quelle rumination, il vous restituera, quand vous le désirerez, le plus menu de vos propos.
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Les êtres humains sont des animaux mammifères, bipèdes, qui se distinguent des autres mammifères, comme les baleines, ou bipèdes, comme la poule, principalement par deux caractéristiques. Le téléencéphale hautement développé et le pouce préenseur. Le téléencéphale hautement développé permet aux êtres humains d'emmagasiner des informations, de les mettre en relation, de les ordonner et de les comprendre. Le pouce préhenseur permet aux êtres humains un mouvement de pince des doigts. Celui-ci, à son tour, permet une manipulation de précision. Le téléencéphale hautement développé, allié à la capacité de faire un mouvement de pince avec les doigts, donna à l'être humain la possibilité de réaliser d'innombrables améliorations sur sa planète. Entre autres, de cultiver des tomates.

Le petit duc. C'est un hibou. Pas plus grand qu'un merle. Il vit dans la nuit. Il dort pendant la journée. Mais pas toujours. Parfois, ils se parlent entre eux, la mère et le père. À peine perceptible, très doucement, pour être sûr que l'autre est toujours là. Parfois aussi, on peut entendre, si on est très, très attentif, que la mère, petit duc, parle à ses bébés dans le nid. Voilà la mère. Le père qui arrive.

mer dans les nids. On entend le père loin maintenant. Il est reparti. Il arrive encore une fois. La mer se gratte. Il y a des puces dans le nid. Elle se gratte encore.

On est encore dans les nuits. La mer est revenue. Et maintenant, il y a des petits. C'est la mer qui parle à eux.

Peut-être. Cette fois, il a amené un escargot pour nourrir sa petite famille. Et pour écouter plus de ce qui va arriver le petit dans la nuit, quand il devient plus grand, il faut tourner le disque.

0: Introduction et marche royale du lion. Poules et coqs.
1: Les hémions.
0: Les tortues.

un trou noir n'a pas de poils. Autrement dit, deux trous noirs de masse égale sont strictement identiques à tout point de vue, alors que la ressemblance entre deux étoiles, entre deux morceaux de sucre, n'est qu'approximative. Cette simplicité des trous noirs est d'autant plus désarmante qu'un trou noir peut se substanter de corps très divers. Il peut avaler des étoiles, des planètes, des astéroïdes, des rayonnements électromagnétiques, des particules élémentaires. Plus précisément, ce théorème, un trou noir n'a pas de poils, signifie que lorsque de la matière et de l'énergie disparaissent à l'intérieur d'un trou noir, toutes les propriétés de la matière, telles que la forme, la couleur, la constitution chimique, etc., s'évanouissent. Seules subsistent trois de ces caractéristiques les plus simples, la masse, le moment angulaire, lié à la quantité de rotation, et

des astres si massifs que la vitesse de libération à leur surface puisse dépasser la vitesse de la lumière. La vitesse de libération, c'est la vitesse minimale avec laquelle il faut lancer un objet pour qu'il puisse échapper définitivement à l'attraction gravitationnelle d'un astre. Et si cette vitesse de libération dépasse la vitesse de la lumière, 300 000 km par seconde, eh bien l'astre est nécessairement invisible, puisque même les rayons lumineux resteraient prisonniers de son champ de gravité.

Un tel corps est aujourd'hui nommé trou noir supermassif. Mais les astronomes soupçonnent l'existence de trous noirs supermassifs au centre de pratiquement toutes les galaxies.

Qu'est-ce qu'il y a au fond ? Qu'est-ce qu'il y a ? Qu'est-ce qu'il y a au fond d'un trou noir ? Qu'est-ce qu'il y a au fond ? Au fond, au fond, au fond. Au fond, qu'est-ce qu'il y a ? Qu'est-ce qu'il y a au fond d'un trou noir ? Une possibilité serait que le fond d'un trou noir est ouvert vers d'autres régions de l'univers, d'autres régions de l'espace-temps, et connecté à ces régions par des sortes de tunnels. Donc on aurait une région de l'univers où la matière s'engouffrerait dans un trou noir, mais pourrait transiter par un trou de ver et ressortir, rejaillir spontanément en une autre région de l'univers par une fontaine blanche.

Alors ce type de trou noir, une sorte de trou noir machine, il sort tout droit du rêve des bâtisseurs de moteurs perpétuels, qui consisterait à nourrir le fonctionnement d'une machine par ses propres déchets. Eh bien, on a déjà sérieusement élaboré des scénarios de cités industrielles du futur qui seraient bâties autour de trous noirs en rotation et qui puiseraient inlassablement de l'énergie dans le tourbillon central.

la matière-énergie confère une sorte de forme à l'espace-temps. L'espace-temps peut donc être vu comme une nouvelle entité qui est à la fois élastique, en ce sens que les corps massifs engendrent de la courbure, mais aussi une entité qui est dynamique, en ce sens que cette structure évolue au cours du temps.

Donc en relativité, finalement, la gravitation, ce n'est pas une force, c'est une simple manifestation de la courbure de l'espace-temps. Une manifestation purement géométrique. Et c'est la gravité qui sculpte en quelque sorte la forme locale de l'espace et du temps. Le temps est également distordu dans le parage d'un trou noir. Ce que l'on appelle le temps apparent, c'est-à-dire celui qui est mesuré par n'importe quelle horloge, bien ce temps-là se ralentit indéfiniment, tandis que le temps propre, qui serait mesuré par une horloge en chute libre, par exemple une montre emportée par un astronaute qui déciderait d'explorer le trou noir, eh bien cette horloge n'égrènerait que quelques secondes seulement avant d'être anéantie au fond du trou.

la structure la plus intime de l'espace-temps pourrait être constituée d'une mousse perpétuellement changeante, de micro-trous noirs, de micro-trous blancs reliés par des mini-trous de verre, traversés de façon fugace par particules élémentaires éphémères, pouvant éventuellement remonter même le cours du temps.

en cherchant l'œil de Dieu, je n'ai vu qu'un orbite vaste, noir et sans fond, d'où la nuit qu'il habite rayonne sur le monde et s'épaissit toujours. Un arc-en-ciel étrange entoure ce puits sombre, seuil de l'ancien chaos dont le néant est l'ombre, spirale engloutissant les mondes et les jours.

Pour ces rêveurs, l'eau est nocturne. Elle garde en son sein. Pour ces rêveurs, l'eau est nocturne. Elle garde en son sein de la nuit.

0: Où sommes-nous ? Nous sommes à l'intérieur de ta conscience. Je ne distingue rien. Fais attention.
1: Je suis toi-même. Pourquoi ne me laisses-tu pas de repos ?
2: Laisse-moi ! Je ne veux pas te regarder !
1: Je t'accuse. Où m'as-tu conduit ? Est-ce là ce que tu m'avais promis ?
2: Sale Tarkas, je ne t'ai rien promis ! Et quant à tout ce qu'il y a en toi qui n'est pas capable de faire une ombre sur le mur, j'ai tenu ma promesse. Je lui avais promis l'univers et je lui ai donné.
3: Bien répondu, Christophe. Bien répondu, porte-Dieu.
0: Quel univers ? Christophe Colomb, qu'est-ce que c'est au juste, cette chose que tu as découverte et que tu as saisie par un membre dans la nuit ?
2: Oui, qu'est-ce que c'est au juste ? C'est la curiosité qui me dévore. Est-ce une main de la vieille mère Asie ? Est-ce autre chose ?
0: Eh bien, je suis bon. Je vais éclairer cela avec un rayon de ma lanterne.
2: Quoi ? C'est là ce que j'ai découvert ? Quoi ? C'est là ce monde que j'ai tiré de rien ?
4: Une fois de plus, la colombe sous les eaux a retrouvé la terre.
2: C'est beau.
0: La Terre tourne, et derrière l'isthme fatal qui ferme l'horizon de l'humanité, un autre océan apparaît.
2: Et comment s'appelle-t-il celui qui l'a découvert ?
5: Il s'appelle Balboa.
0: Un autre océan plus large que le premier.
2: Ah, il ne l'est pas encore assez pour moi. Comment s'appelle-t-il celui qui l'a découvert ?
6: Il s'appelle Magellan.
2: Ainsi je n'atteindrai jamais Cipango et ses îles d'or et de neige que je vois là, à portée de ma main.
0: Tu ne les atteindras jamais. Ce n'est pas toi qui réuniras l'univers. C'est un autre qui possédera le globe.
2: Je me contenterai donc de cet autre monde que j'ai créé et qui porte mon nom.
0: Ce n'est pas ton nom que je vois écrit.
2: Comment s'appelle mon enfant et quel est le nom qu'il porte ?
0: Te rappelles-tu de ce petit mercantile italien qui faisait le commerce des bois de teinture et qui naviguait sur un de tes bateaux ? Amerigo Vespucci ?
2: Je m'en souviens à peine.
0: C'est lui qui a donné son nom à ce monde que tu as découvert. Tu demandes comment il s'appelle ? Il s'appelle...

frottement du micro sur le rideau de la douche. Sur lime à ongles. Frottement bonnette sur micro.

Frottement sur papier bulle d'air. Sur papier journal. 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Sans bonnette. Frottement sur polystyrène.

0: si tu saisis pas la petite racine ou le petit grain de la folie chez quelqu'un, tu peux pas l'aimer. Ah, tu peux pas l'aimer, c'est bien le côté où il est complètement quelque part. Ben, on est tous un peu dément. Si tu saisis pas le petit point de démence de quelqu'un, alors j'ai peur ou je creuse, ou au contraire, je suis bien content que le point de démence de quelqu'un, ce soit la source de son charme même. Quoi. Ouais.
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Messieurs, attention, attention. Des histoires inquiétantes, improbables peut-être,

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